0: Les gars, figure moi français, c'est bon, ils sont gars, ils sont des gars.
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0: est sur John, tu nous écoutes, mais on peut se guérir avant d'arriver. Non, comment ça, c'est une chose, c'est une montagne, comme
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